0: Bon.
1: Bah on branche la machine alors.
0: Bah oui.
1: Tac.
0: Hein?
2: Oui.
1: Et c'est branché. Et ça rentre dans le main.
0: Il faut agiter les fallbacks.
1: Allons-y. Allons. Voilà. Les deux sont montés. Le fallback ici est à fond la caisse.
0: Oui.
1: Et si on nous entend pas, c'est sans espoir. Ah bah si, c'est parce que voilà.
0: Ça module.
1: Voilà. Allô, bonjour.
0: Ouais. Ça marche. Bon. Alors maintenant, j'ouvre la sortie.
1: Ouais.
0: Master out. Ouais. Attention, ça va barder.
1: Ta-ta-ta-ta.
3: Ah, oui. Non, c'est parce que j'ai mis un programme.
1: Ah, bah voilà.
3: Un programme.
0: Bon, alors manuel, ici, ça s'allume sur VCR et prout-prout. Ce qui est ces petits signes, là, on peut dire prout-prout.
1: Ouais, mais c'est, à mon avis, c'est d'abord là qu'il faut les ouvrir.
0: A et B.
1: Ah, bah tu vois. Voilà.
0: Alors à ce moment-là, on peut mettre.
3: Oui, mais

0: Comme ça, ah oui, c'est vraiment gênant pour causer.
1: C'est vraiment gênant.
2: C'est curieux. C'est curieux.
0: Arrête de déconner.
2: Comment t'as fait ça?
0: J'ai fait ça par chape. Ah bah tu vois ça, ça marche.
3: Ah bah ouais. Ah bah ouais. Ah bah ouais. Ah bah ouais.
0: Donc. Tu te rends compte ce bouton?
4: Femme.
5: Tu te rends compte ce bouton?
0: Les boutons étaient aussi sensibles.
5: Les boutons.
4: Allô?
0: Les boutons étaient aussi sensibles.
1: Il a commencé la sortie.
2: La sortie.
0: Bon alors quoi, ça répète, c'est tout.
1: Bon alors quoi, ça répète, c'est tout.
0: Bon, écoute, alors,
2: Tac, tac, hop. D'abord, on t'accoupe le sifflet.
0: Bon.
2: Bien, ça rentre toujours, on voit le petit bouton vert, ça lui...
0: Ça, pour rentrer, ça rentre. Quand même. Ce qui m'ennuie, c'est que j'ai pas de cigarette.
2: Ah bah ça, j'y suis pour rien. T'en as aucune?
0: Non.
2: Même ici?
0: Et si, j'en ai dans ma poche, mais je suis obligé de me déconnecter.
2: Ah bon. Je te remonte.
0: Non, mais tu m'as baissé.
2: Ah oui, bah oui.
0: Moi, pas avoir le bruit. Les bruits. Moi, j'aime bien les bruits.
2: T'aimes bien les bruits.
0: Ah oui, les bruits de frottement de micro et tout. Ah, ouais. Comment tu l'appellerais, ce bouton en français?
2: Cristal.
0: Ah, cristal, c'est joli. Hein.
1: Bonjour.
0: Bon, alors ça, d'accord, j'ai compris.
1: J'enlève le cristal.
0: Est-ce que tu as une idée sur les fonctions différentes de ces quatre boutons?
1: Oui.
0: Ah bon?
2: Crash!
0: Oui.
2: Bon.
6: 3350 kHz.
2: C'est manifestement un LFO.
0: Qu'est-ce que t'appelles LFO?
2: Low fréquence oscillateur.
0: Ah bah bravo! Qu'est-ce que c'est ce bruit? C'est mon micro qui fait ça?
2: Quel bruit?
0: Quel bruit? T'entends ces attaques? Ouais, il y a une espèce de machin résiduel qui se fait sur des systèmes de...
2: C'est parce que ça, il y a ici,
0: le chat,
2: ça fait un réglage entre le LFO et l'influence du LFO et l'enveloppe du signal que tu envoies par.
0: Oui, alors, justement, comment est-ce qu'ils agissent, ces boutons? Comment ils agissent, ces boutons?
2: La variation de la musique. C'est peut-être que ça ajoute.
0: Ça ajoute.
2: Bah, si tu le fais à la main, j'ai l'impression que là, tu vas arriver à supprimer ça. C'est-à-dire que là, comme ça, tu es dans, disons, le chiffre nominal, 33, alors tu peux aller à la moitié, 15, exactement 17. Tu peux aller à 1,5, 52. Là, tu fais varier à la main ce système-là. Et là.
0: Ben là, je fais à la main aussi.
2: Non, là, ça marche automatiquement, là.
0: Là,
2: Comme ça que ça change.
0: Ouais,
2: ça change.
4: Une fois ces boutons-là, ces deux boutons du haut sont associés.
2: Non, le bout, celui-là, il fait la, la balance entre ça et ça.
4: Ah, d'accord.
2: Bah, c'est ce que j'ai compris.
4: Ou j'enlève le haut ou j'enlève le bas.
0: Mais il ne se passe plus rien là.
2: Si on fait pas entendre,
0: là je suis entré du son dedans. Là par exemple, alors là.
2: C'est-à-dire que ton temps de retard, disons qu'il passe de 4 secondes à 10
4: secondes. Pourquoi je parle?
2: Il passe de...
4: Ça veut dire qu'on ne peut absolument pas éviter le sweep.
2: C'est ça le sweep. C'est ça l'effet du sweep.
4: Ah oui, d'accord. Mais je...

Es-tu déjà allé sur la planète Terre? Il paraît que la musique y est bonne. Les gens sont étranges, mais qu'il n'est pas. Ça a l'air sympa, non? On devrait y aller. Je te retrouve là-bas. Et Vénus, tu es allé? Il paraît que c'est assez loin, mais ça me plaît. Je me demande quelle langue il parle.